0: Les réclamations ont été portées sur la note de difficulté de force sur l'ensemble de la Bulgarie.
1: 场上的五位选手，他们的个人能力还是非常强的。